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Bon mardi soir tout le monde, Denis Bombardier qui est avec vous ce soir avec de la très très bonne musique. Je suis avec vous jusqu'à minuit et pour rester à l'affût de tout ce qui se passe chez nous, ben pensez à consulter mabosse.com. 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

Vous ce soir avec de la très très bonne musique. Je suis avec vous jusqu'à minuit. 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
8: Bon mercredi matin, tout le monde. Manon Bisson qui s'installe avec toi jusqu'à 9h. En ce 15 juillet, on est rendu en plein milieu de la semaine. L'actualité à chaud pas, je te le dis. La première finaliste de la Coupe du Monde est connue. On en reparle dans quelques minutes. Une grosse nouvelle qui touche directement notre famille de stations. Un dinosaure qui s'est vendu pour une somme complètement folle à New York. Puis avec les vacances de la construction qui approche à grands pas, on va se parler de partage de la route. Le café est prêt, la mi-semaine aussi. On part ça tout de suite avec la musique de Guillaume Frenette et Main dans la main.

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2: Après une faute sur le jeune prodige, Lamine Yamal. Puis en deuxième but de Pedro Porro à l'heure de jeu. Au bout d'une combinaison de toute beauté, les Bleus, eux, n'ont jamais vraiment trouvé la faille. Pas de troisième finale de suite pour la France, donc. Et un 14 juillet, pas mal moins festif que prévu. Le soccer n'a pas de cœur pour les calendriers. L'Espagne jouera une deuxième finale de son histoire après son sacre de 2010. Son adversaire sera connu dès cet après-midi. Angleterre-Argentine dès 15h, heure du Québec. Ça se passe du côté d'Atlanta. Le perdant retrouvera la France samedi pour la petite finale. On a rendez-vous demain matin avec le résultat. Ça, c'est évident.
3: On

0: 3.
1: Alors, permettez-moi un très beau moment de fierté de famille ce matin parce que la nouvelle nous touche directement. Le CRTC vient d'approuver la vente des 3 stations du réseau BPM Sport dans les marchés de Montréal, de Québec et de Gatineau à Arsenal Media, l'entreprise québécoise qui est derrière le réseau Hit Country que vous écoutez en ce moment. Puis ça arrive à peine une semaine après un autre feu vert du CRTC, celui qui permettait à Arsenal d'acquérir la station Radio Classique de Québec qui devenait, par le fait même, sa toute première antenne dans la capitale nationale qui sera une station Hit Country. Résultat, Arsenal Media passe à 28 stations et devient le plus grand opérateur de stations de radio au Québec. Ça, là, c'est une entreprise d'ici qui est partie des régions il y a une quinzaine d'années avec seulement une poignée d'antennes et il dépasse aujourd'hui les géants. Cerise sur le sundae pour nous autres, selon la décision du CRTC, la musique country va résonner dans la station de l'Outaouais les soirs et les fins de semaine. Alors, la famille country s'agrandit. Et tu sais quoi? Arsenal Media, la force d'une histoire.

0: On parle de Jelly Roll qui, je te rappelle, ferme le Festival d'été de Québec ce dimanche. Eh bien, on confirme ce qu'on pensait. Sa nouvelle chanson « Ends Up » dont je vous parlais la semaine passée connaît un départ canon à la radio country. Elle vient d'être ajoutée par 163 stations à sa toute première semaine, ce qui en fait la chanson la plus ajoutée du format « Toutes sorties confondues ». Pour vous donner une idée, c'est l'équivalent radio d'un coup de circuit dans la première présence au bâton. Puis ça, ça surprend personne. Jelly Roll, c'est devenu une valeur sûre. Un gars dont chaque chanson trouve son public parce qu'elle vient d'un vrai vécu. Les programmateurs de radio l'ont compris, le public aussi. Ends Up est parti pour faire du chemin. Puis évidemment, elle va faire son bout de chemin ici aussi.
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7: Bonjour, ici Benjamin Aubert. Voici vos actualités. Un homme de 80 ans a perdu la vie après avoir été retrouvé inconscient dans sa piscine hier matin à Lévis. Les services d'urgence ont été appelés vers 10 heures par sa conjointe qui l'a découvert à son retour à la résidence. Les autorités privilégient pour l'instant la thèse d'un accident. Le coroner a été mandaté pour éclaircir les circonstances du décès. Le meurtrier de Karine Bélanger, Kevin Deblois de Sainte-Marie, devra purger au moins 16 ans avant de pouvoir demander une libération conditionnelle. Cette période d'inadmissibilité découle d'une suggestion commune des parties entérinée hier par la Cour supérieure. Condamné à la prison à perpétuité, Deblois renonce également à porter sa cause en appel. L'ancien enseignant de l'éducation physique de l'école Jésus-Marie de Beauceville, Kevin Mathieu, a été condamné à 20 mois d'emprisonnement avec sursis pour des crimes sexuels commis en 2016 sur une victime mineure dans un contexte de relation d'autorité. L'homme de 35 ans devra aussi respecter 3 ans de probation, sera inscrit à vie au registre des délinquants sexuels et ne pourra pas occuper un emploi le plaçant en relation d'autorité avec des jeunes de moins de 16 ans pendant une période de 10 ans. La ville de Saint-Georges a autorisé 213 permis de construction et de rénovation en juin, représentant des investissements de 17 millions de dollars. Depuis le début de l'année, ce sont près de 130 millions de dollars de travaux qui ont été autorisés sur le territoire, soit une hausse de plus de 28 millions comparativement à 2025. Et enfin, le CRTC a approuvé hier la transaction qui permettra à Arsenal Media de devenir propriétaire du réseau BPM Sport. L'annonce de la vente des 3 stations situées à Montréal, Gatineau et dans la région de Québec avait été effectuée l'automne dernier. Jusqu'alors propriété de RNC Media, BPM Sport entrera dans le réseau d'Arsenal Media en septembre, a indiqué le président du groupe, Sylvain Chamberlain. Voilà, c'est ce qui complète. Pour d'autres manchettes, consultez mabourse.com.
0: Météo. Du soleil pour débuter la journée, alternance de soleil et de nuages par la suite. On prévoit un maximum de 25 et un humidex à 29. Ennuagé en soirée, ça se dégage au cours de la nuit, minimum 16.
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0: 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Demain jeudi, soleil nuage avec un maximum prévu à 21 degrés.

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2: Dans la catégorie nouvelle qu'on pensait pas lire un matin, un squelette de tyrannosaure a été vendu hier aux enchères à New York pour 43 millions de dollars américains, rien de moins. Le spécimen surnommé Gus est un des squelettes de T-Rex les plus complets jamais retrouvés au monde. 43 millions de dollars. Tout ça pour un animal mort il y a environ 66 millions d'années. Il y a quelque chose en fait de fascinant là-dedans. C'est la fascination pour les dinosaures. C'est peut-être la seule affaire qui se démode jamais vraiment. Alors, on peut demander à n'importe quel enfant de 4 ans ou à n'importe quel adulte qui fait semblant de regarder Jurassic Park pour les enfants. On espère juste une chose, que Gus se retrouve dans un musée où tout le monde pourra aller le voir et pas dans le salon d'un collectionneur. Un géant de même, ça se partage, hein? Tu penses pas?

Un petit défi amical pour aujourd'hui, mangez votre lunch dehors. Je sais, ça a l'air de rien, mais pensez-y deux secondes. On passe l'hiver au grand complet à rêver de manger sur une table à pique-nique, puis rendu en juillet, on avale notre sandwich devant l'écran d'ordinateur comme en février. Ça n'a pas de bon sens, la pause du midi dehors, c'est 20 minutes qui changent une journée. Le soleil dans le visage, l'air qui sent l'été, le cerveau qui décroche pour un lieu, par un lieu de rassemblement, tiens. Puis c'est gratuit, puis c'est disponible à peu près partout. Un banc, un perron, une marche d'escalier, ça fait la job. L'hiver va revenir bien assez vite pour nous enfermer. Aujourd'hui, le midi, on sort. C'est prescrit, tout ça, par votre radio préférée. Voilà, voilà.

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1: Le calendrier country de la semaine prochaine se précise. Brantley Gilbert lancera Sins of the Father, son 8e album studio, le 24 juillet. Le même jour que Shania Twain, soit dit en passant. Toute une journée de sortie qui s'annonce, hein? Puis la façon dont Gilbert en parle donne le ton. Il dit avoir vécu beaucoup de vie pour se rendre là. Puis que ce disque-là, c'est lui qui assume tout, les erreurs comme le reste. C'est exactement ce qu'on aime de lui. Un gars qui a jamais prétendu être parfait, qui a traversé ses tempêtes en public. Puis qui fait en fait des chansons rugueuses mais honnêtes. Un 8e album sous le signe de l'héritage puis des comptes qu'on règle avec soi-même. Ça promet du country avec du muscle puis du cœur le 24 juillet. Ça s'en vient vite quand même!

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2: Un mot de bon voisinage routier parce que le grand exode approche dès la fin de semaine. Avec le début des vacances de la construction, nos routes vont se remplir de roulottes, de tentes roulottes, de bateaux, puis de coffres de toit pleins à craquer. Puis c'est là que je fais appel à votre patience collective, à la mienne aussi, entre autres. Oui, la roulotte devant nous monte la côte à 70. Puis oui, le motorisé prend son temps pour se stationner au relais routier. Mais dans cette roulotte-là, il y a une famille qui attend ses vacances depuis un an. Là, un papa stressé au volant, c'est peut-être vous l'année prochaine, on ne sait pas. Hein? Alors, on garde nos distances, on dépasse quand c'est sécuritaire, puis surtout, on respire par le nez. Tout le monde s'en va au même endroit dans le fond, vers du bon temps, aussi bien s'y rendre tout le monde en un seul.

On complète notre première heure. Restez avec nous autres parce que dans la prochaine heure, une nouvelle porteuse d'espoir dans la recherche sur l'Alzheimer. Le Tour de France où Pogacar a joué les patrons hier, mais où un jeune Français de 19 ans a fait lever le monde. Les Chicks qui repartent en tournée pour souligner un album marquant. Puis une petite histoire de retrouvailles entre deux frères qui va vous chavirer. Le café est chaud, la mi-semaine est entamée. À tout de suite sur Hit Country. D'ailleurs, du côté musical, pour débuter notre prochaine heure, ce sera chez Boozy avec Born to Die.

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12: Bonjour, ici Michel Scarpino. Voici le bilan de l'actualité. Des orages violents ont balayé le sud du Québec hier après-midi et sont poursuivis durant la soirée, mais les dommages causés sont demeurés en deçà des prévisions. Environnement Canada avait mis des régions de la couronne nord-ouest de Montréal et de l'ouest de la Montérégie sous alerte jaune d'orages violents. Plus à l'est, des municipalités comme Saint-Hyacinthe, Victoriaville et Sherbrooke faisaient également l'objet d'une alerte d'orages violents en soirée. Parallèlement à ces conditions météo, la fumée provenant des feux de forêt qui font rage dans le nord-ouest de l'Ontario et dans les territoires du nord-ouest a été poussée par des vents d'altitude dans nos régions. C'est ce qui a conféré au ciel une teinte jaune ou orangée au cours de la journée d'hier. Le CRTC a approuvé hier la transaction qui permettra à Arsenal Media de devenir propriétaire du réseau radiophonique BPM Sport. L'annonce de la vente des trois stations situées à Montréal, Gatineau et dans la région de Québec avait été effectuée l'automne dernier. Le président d'Arsenal Media, Sylvain Chamberlain, résume la mission du réseau BPM Sport.
13: On parle beaucoup du Canadien de Montréal, bien évidemment, le hockey en général qui est un grand sujet de discussion, mais on parle aussi de NFL, on parle de la victoire, on parle de soccer, etc., etc.
12: Jusqu'alors propriété d'RNC Média, le réseau BPM Sport entrera dans la grande famille d'Arsenal à la fin du mois d'août, selon Sylvain Chamberlain. Avec cette transaction et celle de la semaine dernière, où elle a acquis Radio Classique de Québec, Arsenal comptera une trentaine de stations un peu partout au Québec. L'ex-première ministre Pauline Marois a désormais l'appui de tous les chefs de parti de l'Assemblée nationale dans sa mobilisation pour la tenue d'un sommet sur l'itinérance en 2027. La caquiste Christine Fréchette s'est rangée derrière l'idée d'un rendez-vous sur la question. Elle s'est engagée à mener des consultations sur l'itinérance si elle conserve le pouvoir en octobre. C'était vos actualités Arsenal Média.
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16: Bon matin, bienvenue parmi nous à ceux qui viennent de se joindre. Pour ceux qui sont encore là, merci. Dans cette heure-ci, on a toute une avancée porteuse d'espoir dans la recherche sur l'Alzheimer. Le Tour de France où un jeune Français de 19 ans a volé le show, même si Pogacar a encore gagné. Les Chicks repartent en tournée pour les 20 ans d'un album marquant. Et une petite histoire de retrouvailles entre deux frères musiciens qui va vous mettre le moton. Alors, restez là, ça vaut la peine. Et à l'instant, du côté musical, on s'offre Shoo Boozy avec Born to Die. Bon mercredi matin!

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1: Une nouvelle de science qui fait du bien, puis elle touche malheureusement bien des familles. Des chercheurs ont annoncé hier qu'un médicament expérimental pourrait contribuer à ralentir la maladie d'Alzheimer à un stade précoce. Puis, qui fait en sorte que ça rend tout ça intéressant, c'est que ça fonctionne d'une manière complètement différente des traitements actuels, en s'attaquant à une protéine du cerveau qu'on appelle la protéine Tau. On reste prudent, évidemment. Expérimental, ça veut dire qu'il reste du chemin avant que ça se rende dans les cliniques. Mais chaque nouvelle porte qui s'ouvre, en fait, dans cette recherche-là, c'est de l'espoir pour des milliers de familles québécoises qui vivent avec cette maladie-là au quotidien. Ceux qui la portent, puis ceux qui accompagnent. La science avance, une découverte à la fois. Puis des matins comme aujourd'hui, ça fait du bien de se le rappeler.

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1: 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Belle suite à ce qu'on racontait hier. Carly Pearce a plus de préparer en fait son album du 28 août, sera l'animatrice des ACM Honors pour une sixième année de suite. La grande soirée d'hommage de l'Académie de la musique country le 19 août à Nashville. Cette année, elle aura de la compagnie Parker McCollum qui animera pour la première fois. La liste des honorés a de quoi impressionner Eric Church, Casey Musgrave, la légendaire famille Carter, les pionniers parmi les pionniers, puis le vétéran Bill Anderson, entre autres. Sans oublier Ella Langley, déjà annoncée artiste auteur de l'année. C'est le genre de soirée où le country prend le temps de se retourner pour dire merci à ceux qui ont bâti la maison. Puis avec Pearce puis McCollum comme hôte, la relève est officiellement de garde. La transmission, encore puis toujours, c'est ça, cette musique-là.

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1: On parle du Tour de France maintenant parce que l'étape du 14 juillet a livré tout un spectacle, mais pas le scénario dont rêvaient les Français. Tadej Pogačar a encore joué les patrons, attaque dans le col de Pertus à une dizaine de kilomètres de l'arrivée, puis victoire en solitaire à la station du Lorient avec 32 secondes d'avance sur Remco Evenepoel. Une revanche personnelle en plus, c'est la même qu'il avait été battu par Vingegaard en 2024. Donc, le Slovène creuse l'écart au général. 3 minutes 36 sur Vingegaard. Mais la vraie histoire du jour, c'est le petit Français Paul Sézac, 19 ans, qui a osé attaquer avec les grands et puis qui finit troisième de l'étape en gagnant une place au général. Pas de victoire française le jour de la fête nationale, mais une relève qui donne des frissons. Aujourd'hui, journée plus tranquille entre Vichy puis Nevers. Les sprinteurs vont vouloir leur tour.

0: d'une grande institution estivale, la vente de garage. Parce que la saison bat son plein puis que c'est un des grands théâtres humains de l'été québécois. Il y a tout un art là-dedans, hein? L'art de vendre, sortir ses affaires à 7 heures le samedi, coller des collants de prix optimistes, finir par donner le kit à moitié prix parce que ça fait de la place. L'art d'acheter. Oui, oui, jurer qu'on arrête juste pour regarder, puis revenir avec une machine à pain, trois cadres, un exerciceur qui va aller rejoindre l'autre dans le sous-sol. La vérité, c'est que personne ne va aux ventes de garage hein, pour les aubaines. On y va pour jaser avec du monde qu'on connaît pas, fouiller dans les histoires des autres, puis repartir avec un petit trésor à 5 piastres. Le recyclage avant que ce soit à la mode. Alors, bonne chasse en fin de semaine!
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7: Bonjour, ici Benjamin Aubert. Voici vos actualités. Un homme de 80 ans a perdu la vie après avoir été retrouvé inconscient dans sa piscine hier matin à Lévis. Les services d'urgence ont été appelés vers 10 heures par sa conjointe qui l'a découvert à son retour à la résidence. Les autorités privilégient pour l'instant la thèse d'un accident. Le coroner a été mandaté pour éclaircir les circonstances du décès. Le meurtrier de Karine Bélanger, Kevin Deblois de Sainte-Marie, devra purger au moins 16 ans avant de pouvoir demander une libération conditionnelle. Cette période d'inadmissibilité découle d'une suggestion commune des parties entérinée hier par la Cour supérieure. Condamné à la prison à perpétuité, Deblois renonce également à porter sa cause en appel. L'ancien enseignant d'éducation physique de l'école Jésus-Marie de Beauceville, Kevin Mathieu, a été condamné à 20 mois d'emprisonnement avec sursis pour des crimes sexuels commis en 2016 sur une victime mineure dans un contexte de relation d'autorité. L'homme de 35 ans devra aussi respecter 3 ans de probation, sera inscrit à vie au registre des délinquants sexuels et ne pourra pas occuper un emploi le plaçant en relation d'autorité avec des jeunes de moins de 16 ans pendant une période de 10 ans. La ville de Saint-Georges a autorisé 213 permis de construction et de rénovation en juin, représentant des investissements de 17 millions de dollars. Depuis le début de l'année, ce sont près de 130 millions de dollars de travaux qui ont été autorisés sur le territoire, soit une hausse de plus de 28 millions comparativement à 2025. Et enfin, le CRTC a approuvé hier la transaction qui permettra à Arsenal Media de devenir propriétaire du réseau BPM Sport. L'annonce de la vente des 3 stations situées à Montréal, Gatineau et dans la région de Québec avait été effectuée l'automne dernier. Jusqu'alors propriété de RNC Media, BPM Sport entrera dans le réseau d'Arsenal Media en septembre, a indiqué le président du groupe, Sylvain Chamberlain. Voilà, c'est ce qui complète. 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
0: Météo. Du soleil pour débuter la journée. Alternance de soleil et de nuages par la suite. On prévoit un maximum de 25 et un humidex à 29. Ennuagé en soirée, ça se dégage au cours de la nuit, minimum 16. 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Demain jeudi, soleil nuage avec un maximum prévu à 21 degrés.

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1: Un rendez-vous avec l'histoire récente du country. The Chicks repartent en tournée pour souligner les 20 ans de leur album Taking the Long Way. 20 ans, puis pour ceux qui s'en souviennent, c'était pas un album ordinaire, là. C'était le grand retour du trio après la tempête médiatique qui avait failli briser leur carrière. Un disque de résilience porté par Not Ready to Make Nice. Une des chansons les plus assumées jamais écrites dans le country. Résultat, une razzia au Grammy, puis une place à part dans l'histoire de cette musique-là. Le revisiter sur scène deux décennies plus tard, c'est définitivement de boucler une boucle. Les harmonies des Chicks, le banjo, le violon, l'aplomb, tout ça n'a pas pris une seule ride. Puis si l'album a 20 ans, faites le calcul de votre côté. Puis non, on vieillit pas, là. On prend de l'expérience.

Une petite histoire country pour le cœur, puis elle tombe pile. Hier marquait les 10 ans d'un des plus beaux moments de l'histoire du Grand Ole Opry. Le 14 juillet 2016, le banjoiste Sonny Osborne, des légendaires Osborne Brothers, les gars derrière Rocky Top, donnait un spectacle au Riemann à Nashville. Puis là, devant tout le monde, il a invité son frère Bobby, 84 ans, à monter sur scène avec lui. Les deux frères n'avaient pas joué ensemble depuis 11 ans. Puis quand les deux vieux complices ont recommencé à faire de la musique côte à côte, la salle au complet s'est levée d'un bloc. Il y a des ovations qui saluent la performance, puis il y en a aussi qui saluent autre chose. La famille, le temps qui passe, puis la musique qui recolle les morceaux. Celle-là, c'était la deuxième sorte définitivement. Puis les frères, appelez-vous donc, hein? Pourquoi pas? On s'offre la musique d'Oren Wrigley à l'instant avec Tell Light This Town.

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0: Et voilà, une autre heure presque terminée. Puis la dernière heure est bien garnie. On fait le point sur le match des étoiles de baseball qui se jouait hier soir. Cody Jinks a un cadeau pour ses fans. Je vous présente un nouveau venu au parcours pas ordinaire, un gars né à Paris qui chante du country au Texas. Puis on lève notre chapeau à du monde qu'on ne remercie jamais assez. Tout ça enrobé de la meilleure musique country du réseau. 8 heures s'en vient, bouge pas. On va finir ce mercredi matin-là ensemble. Et pour débuter notre prochaine heure, du côté musical, ce sera George Burge avec Luke Bryan et Ride, Ride, Ride.
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9: Bonjour, ici Michel Scarpino. Voici le bilan de l'actualité. Des orages violents ont balayé le sud du Québec hier après-midi et sont poursuivis durant la soirée, mais les dommages causés sont demeurés en deçà des prévisions. Environnement Canada avait mis des régions de la couronne nord-ouest de Montréal et de l'ouest de la Montérégie sous alerte jaune d'orages violents. Plus à l'est, des municipalités comme Saint-Hyacinthe, Victoriaville et Sherbrooke faisaient également l'objet d'une alerte d'orages violents en soirée. Parallèlement à ces conditions météo, la fumée provenant des feux de forêt qui font rage dans le nord-ouest de l'Ontario et dans les territoires du nord-ouest a été poussée par des vents d'altitude dans nos régions. C'est ce qui a conféré au ciel une teinte jaune ou orangée au cours de la journée d'hier. Le CRTC a approuvé hier la transaction qui permettra à Arsenal Media de devenir propriétaire du réseau radiophonique BPM Sport. L'annonce de la vente des trois stations situées à Montréal, Gatineau et dans la région de Québec avait été effectuée l'automne dernier. Le président d'Arsenal Media, Sylvain Chamberlain, résume la mission du réseau BPM Sport.
10: On parle beaucoup du Canadien de Montréal, bien évidemment. Le hockey en général, qui est un grand sujet de discussion. Mais on parle aussi de NFL, on parle de la victoire, on parle de soccer, etc., etc.
9: Jusqu'alors propriété d'RNC Média, le réseau BPM Sport entrera dans la grande famille d'Arsenal à la fin du mois d'août, selon Sylvain Chamberlain. Avec cette transaction et celle de la semaine dernière, où elle a acquis Radio Classique de Québec, Arsenal comptera une trentaine de stations un peu partout au Québec. L'ex-première ministre Pauline Marois a désormais l'appui de tous les chefs de parti de l'Assemblée nationale dans sa mobilisation pour la tenue d'un sommet sur l'itinérance en 2027. La caquiste Christine Fréchette s'est rangée derrière l'idée d'un rendez-vous sur la question. Elle s'est engagée à mener des consultations sur l'itinérance si elle conserve le pouvoir en octobre. C'était vos actualités Arsenal Média.
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11: Et voilà, on entame notre dernière heure en ce mercredi, milieu de semaine. Au programme, le point sur la grande soirée des étoiles du baseball qui se jouait hier soir. Cody Jinks qui gâte ses fans. Un chanteur country né à Paris, oui, Paris en France, qui vient de conquérir le grand Holly Opry. Un merci bien mérité aux mains vertes de nos municipalités, puis Kate Urban qui se paye tout un détour musical. Que vous soyez au travail, sur la route ou en décompte de vacances, on finit ce mercredi matin-là ensemble en musique et on s'enchaîne comme promis avec George Burge et Luke Bryan et Ride, Ride, Ride.

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les amateurs de country indépendants, une belle nouvelle, Cody Jinks lancera le 24 juillet une édition de luxe de son album In My Blood pour souligner le premier anniversaire du disque. Au menu, trois chansons complètement nouvelles, dont une qui s'appelle Good Man, déjà disponible. Puis Jinks en parle avec enthousiasme d'un gars fier de son coup. Il dit que c'est un de ses albums préférés de toute sa carrière. Cody Jinks peut, pour ceux qui le connaissent pas encore, c'est un des piliers de la scène country indépendante. Pas de grosse machine derrière lui, là, juste une voix de baryton, des chansons vraiment sans compromis avec une armée de fans fidèles, bâtie une salle à la fois. Le genre de gars qui prouve qu'on peut réussir en restant exactement soi-même. Et le 24 juillet, décidément, va être toute une journée de sortie d'album, hein?

0: Allons-y avec un petit mot d'encouragement chronométré pour une armée de travailleurs. 3 jours. Il reste 3 jours de travail avant les vacances de la construction. 3. On est rendu au bout du sprint, hein? Le chantier se termine, les outils commencent à penser à leur boîte. Puis dans les roulottes de chantier, les conversations tournent pas mal plus autour des pourvoiries puis des terrains de camping que des plans puis des devis. C'est normal, c'est humain puis c'est mérité. Mais un rappel amical en terminant, les 3 derniers jours avant les vacances, c'est statistiquement là que la tête est complètement ailleurs. Puis sur un chantier, la tête ailleurs, ça pardonne pas, hein? Fait qu'on finit ça prudemment, on regarde 2 fois avant chaque manœuvre et on rentre à la maison en un morceau. Les vacances, c'est bien meilleur en santé, hein? 3 jours, gang, on lâche pas.
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0: Une découverte à vous présenter parce que son parcours ne ressemble à aucun autre. Un chanteur qui s'appelle Laurence, qui est né à Paris, oui, Paris en France, qui s'est établi au Texas, qui vient de faire ses débuts sur la scène mythique du grand Holly Opry. Il lance en même temps une nouvelle chanson à Wanna Know What's Going On. Puis, il passe l'été en tournée avec nul autre qu'Alison Krauss, puis son groupe Union Station. Pas exactement une première partie de débutant, là. J'adore tes histoires comme ça, hein, parce qu'elles rappellent une vérité fondamentale. Le country, c'est pas une question de code postal, c'est une question de cœur. Un gars peut naître à Paris puis avoir l'âme d'un chanteur texan. La musique se moque pas mal des frontières. De Paris à Nashville, en passant par le Texas, le country continue d'agrandir sa famille, puis on est toujours content d'ajouter une chaise autour de la table.
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11: Bonjour, ici Benjamin Aubert. Voici vos actualités. Un homme de 80 ans a perdu la vie après avoir été retrouvé inconscient dans sa piscine hier matin à Lévis. Les services d'urgence ont été appelés vers 10 heures par sa conjointe qui l'a découvert à son retour à la résidence. Les autorités privilégient pour l'instant la thèse d'un accident. Le coroner a été mandaté pour éclaircir les circonstances du décès. Le meurtrier de Karine Bélanger, Kevin Deblois de Sainte-Marie, devra purger au moins 16 ans avant de pouvoir demander une libération conditionnelle. Cette période d'inadmissibilité découle d'une suggestion commune des parties entérinée hier par la Cour supérieure. Condamné à la prison à perpétuité, Deblois renonce également à porter sa cause en appel. L'ancien enseignant d'éducation physique de l'école Jésus-Marie de Beauceville, Kevin Mathieu, a été condamné à 20 mois d'emprisonnement avec sursis pour des crimes sexuels commis en 2016 sur une victime mineure dans un contexte de relation d'autorité. L'homme de 35 ans devra aussi respecter 3 ans de probation, sera inscrit à vie au registre des délinquants sexuels et ne pourra pas occuper un emploi le plaçant en relation d'autorité avec des jeunes de moins de 16 ans pendant une période de 10 ans. La ville de Saint-Georges a autorisé 213 permis de construction et de rénovation en juin, représentant des investissements de 17 millions de dollars. Depuis le début de l'année, ce sont près de 130 millions de dollars de travaux qui ont été autorisés sur le territoire, soit une hausse de plus de 28 millions comparativement à 2025. Et enfin, le CRTC a approuvé hier la transaction qui permettra à Arsenal Media de devenir propriétaire du réseau BPM Sport. L'annonce de la vente des 3 stations situées à Montréal, Gatineau et dans la région de Québec avait été effectuée l'automne dernier. Jusqu'alors propriété de RNC Media, BPM Sport entrera dans le réseau d'Arsenal Media en septembre, a indiqué le président du groupe, Sylvain Chamberlain. Voilà, c'est ce qui complète. 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
0: Météo. Du soleil pour débuter la journée, alternance de soleil et de nuages par la suite. On prévoit un maximum de 25 et un humidex à 29. Ennuagé en soirée, ça se dégage au cours de la nuit, minimum 16. 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Demain jeudi, soleil nuage avec un maximum prévu à 21 degrés.

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1: 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On va rendre hommage à du monde qu'on croise tous les jours sans les remarquer, les employés municipaux de l'été, ceux pis celles qui arrosent les paniers de fleurs suspendus à 6 heures le matin, qui tondent les parcs, qui vident les poubelles des haltes routières, qui repeinturent les lignes du terrain de balle, puis qui gardent les plates-bandes du village belles pour tout le monde. On trouve nos municipalités accueillantes l'été, on prend des photos devant les aménagements fleuris, mais derrière chaque coin de rue qui a de l'allure, il y a quelqu'un qui s'est levé de bonne heure avec un boyau d'arrosage, de la bonne volonté également. Ce monde-là font un job essentiel dans l'ombre, dans la chaleur, souvent pendant que tout le monde dort. Alors, si vous en croisez aujourd'hui, un petit merci en passant, ça pousse aussi bien que les fleurs, la reconnaissance.

On finit avec une curiosité musicale. Finir, c'est un grand mot, là. Keith Urban vient de lancer une chanson qui s'appelle Steal Away, tirée d'un album baptisé Flow State, un projet d'inspiration York Rock. Oui, oui, York Rock. Ce sont doux et ensoleillés des années 70-80. La musique parfaite, hein, pour flotter sur l'eau, un verre à la main, venant de n'importe qui d'autre. On lèvera un sourcil. Mais venant de Keith Urban, le gars est probablement le musicien le plus curieux du country. Un virtuose de la guitare qui a jamais eu peur de sortir des sentiers battus puis d'essayer des affaires. Avouez que l'idée d'un Keith Urban en mode bord de l'eau en plein mois de juillet, ça tombe à point. On va écouter ça esprit ouvert, évidemment. Au pire, ça fera une belle trame sonore de ponton ou au mieux, une nouvelle corde à son arc qui est déjà quand même assez bien garnie.

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0: Eh bien voilà, on met fin à notre mercredi matin ensemble. Une belle journée encore, une fois un beau matin. Hein? Je vous rappelle l'Angleterre puis l'Argentine qui s'affrontent cet après-midi pour rejoindre l'Espagne en grande finale. Le tour qui continue sa route, puis nous autres, ben on continue à nôtre avec du country plein les oreilles. Une famille de stations qui s'agrandit, le décompte des vacances qui avance pour bien du monde. Merci d'avoir passé ce début de journée-là avec nous autres. Évidemment, dans les prochains instants, tu auras droit à 3600 secondes de musique country. Puis nous, on va se retrouver bien évidemment à 10h ce matin pour terminer l'avant-midi ensemble avant l'arrivée de Jeff Routier qui lui aussi compte les dodos avant les vacances. Alors je te dis à tantôt. Bye!
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6: Bonjour, ici Benjamin Aubert. Voici vos actualités. Québec accorde une aide financière de 9,66 millions de dollars à Laurier Station pour la construction d'un complexe municipal regroupant un nouvel hôtel de ville et une caserne de pompiers. Le bâtiment de 2 étages sera construit sur la rue Saint-Joseph. La caserne desservira également Saint-Flavien et Notre-Dame du Sacré-Cœur des Soudeurs. Le projet vise à remplacer des installations devenues inadéquates et ne répondant plus aux normes en vigueur. Et la ville de Saint-Georges a autorisé 213 permis de construction et de rénovation en juin, représentant des investissements de 17 millions de dollars. Depuis le début de l'année, ce sont près de 130 millions de dollars de travaux qui ont été autorisés sur le territoire, soit une hausse de plus de 28 millions comparativement à 2025. Voilà, c'est ce qui complète. 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
12: Et bien voilà qu'on se retrouve. On part ensemble jusqu'à midi sur Hit Country, en plein milieu de semaine, en plein cœur de juillet, avec plusieurs sujets à suivre ce matin. Du nouveau dans le monde de la radio, du mouvement dans le country, des dossiers économiques qui font réagir et quelques rappels bien concrets pour l'été. On commence avec une nouvelle importante pour Arsenal Media alors que le CRTC a donné son aval pour l'acquisition des stations BPN Sport. On va aussi parler de Hudson Westbrook, de l'Omnium britannique de golf, des bonnies du côté de Poste Canada et de la consommation d'eau au Québec. Pour la deuxième heure, voilà, on passera par les feux à ciel ouvert. On parlera de Scotty McCreary, du marché immobilier, la déconnexion en vacances et une nouveauté Netflix. Alors, deux belles heures ensemble pour terminer l'avant-midi. Et on débute ça en musique avec Jason Aldean et Don't Tell On Me. Je te souhaite un bel avant-midi, Manon, avec toi jusqu'à l'arrivée de Jeff Routier.

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2: BPM Sport. La décision vise plutôt notamment CKLX FM à Montréal, CFTX FM à Gatineau, ainsi que CHXX FM dans la région de Québec, avec son émetteur à Sainte-Croix-de-Lobinière. Le CRTC approuve donc le transfert de propriété et l'octroi de nouvelles licences, en soulignant que les stations continueront d'offrir de la programmation locale et du contenu sportif. Selon la décision, Arsenal Media prévoit maintenir l'orientation BPM Sport avec de la programmation parlée consacrée au sport, des nouvelles sportives, des entrevues et une place pour les réalités régionales. Et ce qui était intéressant, c'est que cette annonce arrive tout juste après une autre approbation importante, celle de la semaine dernière, hein, concernant CJSQ-FM à Québec. Dans ce dossier-là, le CRTC a autorisé Arsenal Media à acquérir la station et à la faire passer d'une formule spécialisée en musique classique à une formule grand public axée sur le country. Alors, autrement dit, Arsenal Media avance sur deux créneaux forts, le sport parlé avec BPM Sport et le country, avec l'arrivée annoncée d'une station Hit Country dans la ville de Québec. Pour le public, ça veut dire une offre radio qui se précise, du sport pour ceux qui en veulent, de l'analyse et des discussions, et du country pour un auditoire qui est clairement au rendez-vous. Alors, c'est un signal assez intéressant pour la radio traditionnelle, hein? Même avec les plateformes et le numérique, il y a encore de la place pour des marques fortes, bien identifiées, qui parlent directement à qui? À vous, chers auditeurs!
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1: Le dossier des bonnies de Poste Canada fait réagir. Selon des documents déposés au Parlement, il y a plus de 30 millions de dollars en bonies qui auraient été versés à environ 2400 cadres et employés pour la dernière année. Le sujet est sensible parce que Poste Canada a enregistré des pertes importantes et a aussi reçu un soutien financier du fédéral de près de 700 millions de dollars. D'un côté, les bonies peuvent être présentées comme des outils de gestion ou de rétention. De l'autre, l'image est difficile à défendre quand une société d'État perd autant d'argent. Dans les organisations soutenues par l'argent public, la gestion doit être conforme aux règles, mais elle doit aussi être défendable devant nous, les citoyens et payeurs.

0: Dans les noms à surveiller du côté du country, Hudson Westbrook, qui continue de prendre de l'ampleur. Il a annoncé sa tournée It's Me Tour, une série de 24 spectacles qui commencera en septembre au Texas avec plusieurs grands marchés américains au programme. Et en moins de 2 ans, en fait, l'artiste a déjà accumulé plus d'1,5 milliard d'écoutes dans le monde. C'est énorme pour un nom encore relativement nouveau dans le paysage country. Ce sera maintenant à lui de prouver que le lien avec le public fonctionne aussi sur scène, parce qu'en country, les spectacles, ça reste un essentiel. Les billets seront mis en vente vendredi. C'est donc un nom à garder sur le radar.
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0: Météo. Généralement ensoleillé avec des vents, maximum 25, humidex à 29. Partiellement nuageux pour ce soir, ça se dégage au cours de la nuit, minimum 16. Demain jeudi,
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0: Ça sent nuage avec un risque d'averse. Ce sera un dégagement tard en après-midi avec un maximum attendu à 21 degrés.

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1: Le Miam britannique de golf commence demain au Royal Birkdale en Angleterre. C'est la 154e présentation de ce grand championnat, un des plus prestigieux du golf. Ce qui distingue souvent le Miam britannique, ce sont les parcours de type links, où le vent, les rebounds, les herbes hautes et les décisions de stratégie peuvent tout changer. C'est pas seulement un tournoi de puissance, il faut être patient, précis et accepter que les conditions fassent partie du défi. À partir de demain, les meilleurs joueurs devront donc composer avec un golf très traditionnel, mais aussi très exigeant.
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1: Je suis définitivement pas fière de cette nouvelle-là. Le Québec consomme beaucoup d'eau potable. Selon des données rapportées cette semaine, les Québécois consommeraient en moyenne autour de 240 à 245 litres d'eau par personne par jour, comparativement à environ 184 litres en Ontario. Une partie du problème, c'est que l'eau coûte peu cher ici. Quand une ressource semble toujours disponible, on y pense moins. Mais l'eau potable demande des infrastructures, captage, traitement, distribution, entretien, des réseaux, des réparations, des fuites. À la maison, les gestes simples comptent réparer les fuites, éviter les arrosages inutiles, fermer le robinet et se rappeler que l'eau potable, c'est pas une ressource à prendre pour acquérir.

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1: On termine déjà cette première heure. On a parlé d'un développement important pour Arsenal Media avec le feu vert du CRTC pour l'acquisition des stations BPM Sport. On a parlé de Hudson Westbrook. On a également parlé de golf avec l'Omnium britannique qui commence demain au Royal Birkdale. On a aussi abordé le dossier des bonnies de Post Canada. On a terminé avec la consommation d'eau au Québec, un sujet bien concret quand on pense au gaspillage, aux infrastructures et à la valeur réelle de l'eau potable. Au cours de la prochaine heure, on va parler de feu à ciel ouvert, de Scotty McCreary, du marché immobilier, on va parler de vacances et de déconnexion et d'une nouveauté Netflix qui arrive aujourd'hui. Et on continue, en fait, notre avant-midi ensemble. Et à venir du côté musical, l'excellente Ella Langley ainsi que Tucker Whitmore.
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12: Bonjour, ici Benjamin Aubert. Voici vos actualités. Québec accorde une aide financière de 9,66 millions de dollars à Laurier Station pour la construction d'un complexe municipal regroupant un nouvel hôtel de ville et une caserne de pompiers. Le bâtiment de 2 étages sera construit sur la rue Saint-Joseph. La caserne desservira également Saint-Flavien et Notre-Dame du Sacré-Cœur des Soudeurs. Le projet vise à remplacer des installations devenues inadéquates et ne répondant plus aux normes en vigueur. Et la ville de Saint-Georges a autorisé 213 permis de construction et de rénovation en juin, représentant des investissements de 17 millions de dollars. Depuis le début de l'année, ce sont près de 130 millions de dollars de travaux qui ont été autorisés sur le territoire, soit une hausse de plus de 28 millions comparativement à 2025. Voilà, c'est ce qui complète. 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

Le Québec limite actuellement les feux à ciel ouvert dans certaines régions. La mesure touche notamment l'Abitibi, la Naudière, les Laurentides, le nord du Québec et l'Outaouais. Le but est simple, réduire les risques d'incendie de forêt dans les secteurs plus à risque. En été, on pense rapidement aux feux de camp, aux soirées dehors, mais un feu mal contrôlé peut avoir de grosses conséquences. Le bon réflexe reste donc de vérifier les règles en vigueur dans sa région avant d'allumer un feu. C'est pas compliqué et ça peut éviter énormément de problèmes. 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
1: Scotty McCreery sortira vendredi un nouvel album intitulé 15. Le projet souligne ses 15 ans de carrière et rassemble en fait plutôt plusieurs chansons marquantes, dont des numéros 1, en plus de nouvelles pièces. C'est un beau jalon pour un artiste qui a commencé très jeune après sa victoire à American Idol. Il aurait pu rester associé à ce moment-là télé, mais il a réussi à bâtir une vraie carrière country. Dans ce genre-là, la longévité compte beaucoup. Les chansons peuvent monter vite, mais les carrières solides se construisent avec le temps. Et 15 ans plus tard, Scotty McCreery peut justement regarder le chemin parcouru avec un peu de recul et sûrement un peu de fierté même. Enfin.

Le marché immobilier québécois a reculé au deuxième trimestre de 2026. Selon l'Association professionnelle des courtiers immobiliers du Québec, il y a eu un peu plus de 27 000 ventes résidentielles au Québec pour le trimestre terminé le 30 juin. Ça, c'est une baisse de 5 % par rapport à la même période l'an dernier. C'est aussi un troisième trimestre consécutif de recul. Faut pas conclure trop vite que tout le marché s'effondre parce que la situation varie beaucoup selon les régions et les types de propriétés. Par contre, ça montre que les acheteurs sont plus prudents avec les taux d'intérêt, le coût de la vie, les prix encore élevés. Le marché bouge moins vite, mais il reste très surveillé.

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4: Météo.
5: Généralement ensoleillé avec des vents, maximum 25, humidex à 29. Partiellement nuageux pour ce soir, ça se dégage au cours de la nuit, minimum 16. Demain jeudi,
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5: Ça sent nuage avec un risque d'averse. Ce sera un dégagement tard en après-midi avec un maximum attendu à 21 degrés.

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1: De plus en plus de travailleurs ont de la difficulté à décrocher pendant leurs vacances. Avec les courriels, les textos, les notifications, on peut être loin du bureau physiquement, mais encore très connecté mentalement. Le problème, c'est que des vacances sans vraie déconnexion ne reposent pas vraiment. Répondre à un message de temps en temps peut sembler banal, mais ça garde le cerveau en mode travail. La déconnexion est importante pour la santé mentale, la concentration et la motivation au retour. La méthode reste simple. Aviser clairement de son absence, désigner une personne pour les urgences, fermer les notifications et accepter que tout ne s'écroulera pas parce qu'on prend quelques jours pour respirer. Les vacances sont faites pour revenir mieux, pas pour travailler ailleurs.

The Ultimatum, Marry or Move On revient aujourd'hui sur Netflix avec sa 4e saison. Le principe est direct. Des couples sont à un point tournant. Une personne veut se marier, l'autre hésite. L'émission les place dans une expérience où ils doivent décider s'ils avancent ensemble ou bien s'ils se séparent. C'est de la télé-réalité relationnelle avec tout ce que ça implique. Émotions, malaise, discussions de couple et décisions difficiles. C'est le genre de série qui fonctionne parce qu'elle part d'une vraie question. Est-ce qu'on peut forcer une décision aussi importante que le mariage? Dans la vraie vie, c'est jamais simple. Mais à la télé, ça donne exactement le genre de contenu qui fait réagir. Voilà!

À partir d'aujourd'hui, la TVQ ne s'applique plus à certains produits alimentaires et d'hygiène au Québec. Parmi les produits visés, on retrouve notamment les salades de fruits, les plateaux de fruits ou de légumes préparés, les noix et graines salées, certains produits de type granola, le papier de toilette, les mouchoirs. C'est pas une mesure qui va transformer complètement le panier d'épicerie, mais dans un contexte où tout coûte plus cher, chaque petit allègement peut compter un peu. Faut aussi retenir que ce ne sont pas tous les produits qui sont visés. Les règles dépendent du type d'aliment, du format et du lieu de vente. Donc, à l'épicerie, certains prix pourraient être un peu plus avantageux à partir d'aujourd'hui, mais il ne faut pas s'attendre à voir disparaître les taxes sur tout votre panier.

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2: Et voilà, on arrive à l'heure de lunch. Merci pour ces deux belles heures passées en ma compagnie. Au courant d'ailleurs de cette deuxième heure, on a parlé des feux à ciel ouvert avec des restrictions qui touchent pas mal de régions au Québec. On a aussi parlé de Scotty McCreery qui va sortir un album intitulé 15 pour souligner ses 15 ans de carrière. On a regardé du côté de l'immobilier alors que les ventes résidentielles ont reculé de 5 %. On a aussi abordé la difficulté de décrocher du travail pendant les vacances. Ça, c'est un enjeu de plus en plus présent avec les courriels, les textos, les notifications. En fait, nos appareils intelligents. On a terminé avec un sujet plus léger, le retour de The Ultimatum, voilà. Marry or Move On sur Netflix. Alors, voilà. Dans les prochaines minutes, t'auras ton lunch 100% franco en compagnie de Jeff Routier. Moi, je te dis à plus tard. Bye!
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7: Bonjour, ici Benjamin Aubert. Voici vos actualités. Le gouvernement du Québec repousse à l'été 2028 la mise en service complète du chemin de fer Québec Central entre Vallée-Jonction et Thetford Mines. Le coût des tronçons 3 et 4 passe de 440 à près de 641 millions de dollars. Les travaux entre Vallée-Jonction et Tring-Jonction devraient être complétés à l'automne 2027, tandis que les appels d'offres pour le dernier tronçon seront lancés prochainement. Québec accorde une aide financière de 9,66 millions de dollars à Laurier Station pour la construction d'un complexe municipal regroupant un nouvel hôtel de ville et une caserne de pompiers. Le bâtiment de deux étages sera construit sur la rue Saint-Joseph. La caserne desservira également Saint-Flavien et Notre-Dame-du-Sacré-Cœur d'Issoudun. Voilà, c'est ce qui complète. 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
12: Bienvenue dans le lunch 100% Québec, édition du mercredi 15 juillet. C'est Jeff, quel plaisir de vous retrouver encore une fois pour ce 60 minutes consacré à la musique de chez nous, à la musique d'ici. Dans les prochaines minutes, on aura évidemment le buzz du jour, c'est-à-dire la nouveauté musicale qui risque de se démarquer au cours des prochains jours, prochaines semaines. On aura aussi notre top 3 où on vous permet d'entendre des chansons qui sont extrêmement populaires par les temps qui courent. Mais on aura au cours des prochaines minutes Guillaume Frenette avec Le Temps. On aura aussi Cruise Control avec Doug Saint-Louis. Mais on débute ça à la façon des gars du Nord. Ouais, je vous propose un petit verre pas dommageable. Voici Bootlegger sur ta radio Hit Country. Bon midi.

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1: Avec le temps, c'est la chanson de Guillaume Frenette qui, lui, a débuté très jeune. Hein? Ben oui, vers l'âge de 12 ans. Il a reçu en cadeau sa première guitare. Et évidemment, il s'est mis à l'écriture et a développé très rapidement un talent pour la composition. Inspiré par Okoumé Kain et La Chicane, c'est lui qui était là pour nous. Hey, bienvenue sur ta radio Hit Country.
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1: Auteur, compositeur, interprète, celui qui a donné beaucoup, beaucoup pour les Cowboys fringants après le départ de Carl Tremblay, s'est lancé dans une carrière solo. C'est lui, Jeff Posey, qui est au numéro 3 aujourd'hui avec sa chanson « Puisqu'il faut ». D'ailleurs, t'es pas tellement content hein, au début de l'été à des groupes hommages qui profitent de la crédibilité mais des succès de nombreux artistes au Québec. Au numéro 2, un gars qui nous parle de sa région natale, la belle région de Lanaudière. On va s'offrir Arpin Lépine, qui sera un artiste à surveiller lors du prochain gala de la disque. Et sa chanson nous parle de sa ville, de sa communauté, la saveur de Saint-Félix. Avec Arpin Lépine au numéro 2 de notre top 3 pour aujourd'hui, mercredi, sur ta radio Hit Country.
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1: Le numéro 3 aujourd'hui est occupé par Jeff Posé, ex-participant, auteur-compositeur des Cowboys fringants, avec « Puisqu'il faut ». Au numéro 2, on retrouvait Arpin Lépine avec sa chanson « Saint-Félix ». Et notre prochain invité qui occupe la première position de notre top 3 pour aujourd'hui, mercredi, il est dans le top 3 depuis le début de la semaine, malgré le fait que sa chanson soit une reprise. Je pense sincèrement que les gens ont permis de découvrir, mais surtout d'apprécier, la musique de Francis de Grandpré et sa reprise de l'album « Pigeon d'argile » de Kevin Parent. On vous propose au numéro 1 pour ce midi, « Father on the go ». D'ailleurs, Kevin Parent participe à la chanson qui est numéro 1 aujourd'hui avec Francis de Grandpré pour le top 3 de la radio « Hit Country ».
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1: Ben, c'est là-dessus que ça se complète, ce tour de piste pour le lunch 100% Québec. Je m'appelle Jeff. Je vous retrouve demain pour l'édition du jeudi de cette émission fort appréciée du public. Ben, tant mieux. J'ai très agréable de vous savoir à l'antenne. Je vous souhaite une bien belle journée. On se retrouve demain à compter de midi sur ta radio Hit Country. Salut, à demain. On va dire.

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3: Bonjour, ici Benjamin Aubert. Voici vos actualités. Le gouvernement du Québec repousse à l'été 2028 la mise en service complète du chemin de fer Québec Central entre Vallée-Jonction et Thetford Mines. Le coût des tronçons 3 et 4 passe de 440 à près de 641 millions de dollars. Les travaux entre Vallée-Jonction et Tring-Jonction devraient être complétés à l'automne 2027, tandis que les appels d'offres pour le dernier tronçon seront lancés prochainement. Québec accorde une aide financière de 9,66 millions de dollars à Laurier Station pour la construction d'un complexe municipal regroupant un nouvel hôtel de ville et une caserne de pompiers. Le bâtiment de deux étages sera construit sur la rue Saint-Joseph. La caserne desservira également Saint-Flavien et Notre-Dame-du-Sacré-Cœur d'Issoudun. Voilà, c'est ce qui complète. Pour d'autres manchettes, consultez maboss.com.
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5: Bonjour, ici Benjamin Aubert. Voici vos actualités. Le gouvernement du Québec repousse à l'été 2028 la mise en service complète du chemin de fer Québec Central entre Vallée-Jonction et Thetford Mines. Le coût des tronçons 3 et 4 passe de 440 à près de 641 millions de dollars. Les travaux entre Vallée-Jonction et Tring-Jonction devraient être complétés à l'automne 2027, tandis que les appels d'offres pour le dernier tronçon seront lancés prochainement. Québec accorde une aide financière de 9,66 millions de dollars à Laurier Station pour la construction d'un complexe municipal regroupant un nouvel hôtel de ville et une caserne de pompiers. Le bâtiment de deux étages sera construit sur la rue Saint-Joseph. La caserne desservira également Saint-Flavien et Notre-Dame du Sacré-Cœur d'Issoudun. Voilà, c'est ce qui complète. 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
12: Bon mercredi, les amis. Bienvenue à bord du 105.3. Sylvain Caron qui vous retrouve avec grand bonheur avec cette magnifique journée encore chaude et humide. Avec ce soir, rien de trop compliqué d'ailleurs pour le secteur de la Beauce et de Québec, avec de belles activités à surveiller. Festivités western de Saint-Victor. D'ailleurs, on va y revenir un petit peu plus tard tantôt. Vous dire tout de suite que demain, j'aurai entrevue justement concernant la programmation qui sera à surveiller, puis on va pouvoir vous jaser de tout ça. Parlant d'entrevue, on va recevoir le président d'Arsenal Média, rien de moins, Sylvain Chamberlain, qui va s'entretenir avec mon collègue Michel Scarpineau sur ses autres nouvelles acquisitions confirmées par le CRTC au cours des dernières heures concernant BPM Sport. Ça risque d'être bien, bien le fun à part de ça. Morgan Wallen, nous, on se spécialise dans la musique country. On va vous le prouver dans quelques instants à peine avec son succès 20 Cigarettes.

D'autres acquisitions chez Arsenal Media. La famille s'agrandit presque de jour en jour avec cette confirmation du CRTC pour l'approbation de la transaction entre Arsenal Media pour l'acquisition de BPM Sport, des radios BPM Sport. On va en reparler tantôt avec notre patron Sylvain Chamberlain et mon collègue Michel Scarpino. Ils se sont jasés justement tout ça. On y revient au cours des prochaines 15 heures en musique.

0: grande journée aujourd'hui parce que ça faisait quelques mois que la transaction était dans l'air. On en avait parlé l'automne dernier avec RNC Media. On attendait l'aval du CRTC. Maintenant, c'est confirmé. BPM Sport entre dans la grande famille d'Arsenal Media. Avec moi, le président d'Arsenal, Sylvain Chamberlain. Bonjour, Sylvain.
1: Salut, Michel.
0: Alors, on doit être très heureux aujourd'hui, je présume. C'est une grande journée?
1: Bien sûr. Écoute, j'aurais envie de dire le rêve d'un petit gars qui en est plus un jeune, mais quand même, on est très heureux de ça, très fiers. C'est une grande nouvelle, oui.
0: Ce sont trois stations qui sont dans des marchés très importants, il faut le mentionner. Arsenal, ça a toujours été des stations régionales, mais là, on entre dans des plus grandes villes.
1: Oui, exactement. Donc, une deuxième station au Québec après l'approbation la semaine passée du CRTC pour l'autre station à Québec. Donc, ça fait deux stations au Québec, une station à Montréal et une station à Gatineau. C'est sûr que nous, Michel, on s'est toujours dit, on rentrera dans les grands marchés quand on sera prêt.
0: Oui.
1: Parce que pour nous autres, c'est important. Tu sais, d'abord, on n'est pas un groupe public supporté par la bourse, là. On n'est pas des compagnies publiques. Donc, nécessairement, on gère de façon très, très serrée. Et c'est sûr que pour avoir les moyens, la force et le pouvoir de rentrer dans les grands marchés, il faut que tu sois bien structuré. Je pense qu'Arsenal était rendu à une étape où on avait la capacité de rentrer dans les grands marchés. On avait la capacité d'être à la hauteur de nos moyens, de faire honneur à ça. Et on pense qu'on était rendu là dans notre déploiement. Puis c'est pour ça qu'on a assumé et on a décidé de le faire.
0: Sylvain, BPM Sport, bon, c'est un réseau qui est très connu. On parle beaucoup de sport. Ça reste intact? Il n'y a rien qui change au niveau du mandat des trois stations?
1: Non, absolument pas. Évidemment, écoute, d'abord des stations de sport, ça va rester des stations de sport. Après ça, écoute, il va y avoir beaucoup de travail à faire, mais c'est là que c'est aujourd'hui que le travail commence. Mais c'est certain qu'on est enligné pour garder la vision qu'on a en ce moment.
0: Et pour ceux qui sont moins familiers avec BPM, qu'est-ce qu'on y présente exactement comme émission?
1: Écoute, c'est une radio parlée, hein, la première spécificité, et ce n'est que, dans le fond, des émissions de sport, une après l'autre, à partir de 6 heures le matin. Donc, il y a des gens plus connus, comme Georges Larac, Gilbert Delorme, en fait, qui sont des animateurs connus. Il y en a qui sont un peu moins connus, il y a des plus jeunes aussi, mais tout ça ensemble, ça fait une belle mixité d'animateurs, puis évidemment, on parle beaucoup de sport, on parle beaucoup du Canadien de Montréal, bien évidemment, le hockey en général, qui est un grand sujet de discussion, mais on parle aussi de NFL, on parle de la victoire, on parle de soccer, etc., etc., mais de façon plus spécifique quand les moments sont stratégiques. Mais c'est sûr qu'essentiellement, il y a beaucoup d'énergie mise dans le hockey.
0: Donc, les amateurs de sport, c'est leur place. Sylvain, ça fait combien de stations avec tout ça pour Arsenal, un coup que la transaction va être complétée?
1: Écoute, ça va faire 29 stations, Michel, puis on lance la 30e à Joliette au mois d'août. Donc, ça va nous faire... Au 1er septembre, là, quand on va commencer la prochaine année fiscale, on va être rendu à 30 stations de radio.
0: Est-ce que c'est la même chose que pour CJSQ à Québec? Là, on s'attend une prise de possession vers septembre?
1: Oui, même date, probablement fin août.
0: Sylvain Chamberlain, président d'Arsenal Media, merci beaucoup pour ces informations. Félicitations, parce que c'est une belle acquisition.
1: Absolument. Merci, Michel.

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Lorsque vous allez faire vos emplettes aujourd'hui, vous allez constater qu'il y a des produits maintenant qui n'ont plus de TVQ à partir d'aujourd'hui. Puis on va en reparler de cette fameuse liste au cours des prochains instants parce que, bon, ça va nous permettre d'économiser un peu. Ça fait toujours du bien. John Party était là en musique. On va poursuivre avec Lex Rose et la chanson « Droit devant » sur la source du country pour notre mercredi.

0: Comme l'avait promis la première ministre Christine Fréchette, il y a de cela quelques semaines, à partir d'aujourd'hui, il y a des produits qui sont maintenant santé vécu. Les salades de fruits, plateaux et arrangements de fruits et de légumes préparés, les barres tendres, mélange de céréales, graines, noix ou de fruits séchés, arachides, noix de cajou, graines salées ou assaisonnées, papier de toilette, mouchoir en papier, ça aussi c'est santé vécu à partir d'aujourd'hui. Les portions individuelles donc de 230 grammes ou moins de beignes de biscuits croissants, gâteaux, ainsi de suite, crème dessert aromatisée ou tout autre produit semblable à la crème dessert, portion individuelle. Maintenant, c'est santé vécue. Ça va faire du bien à notre panier d'épicerie, ça.
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0: Météo. Ce soir, c'est partiellement nuageux. Il y a un dégagement en cours de nuit avec des vents d'ouest de 20 km/h, minimum à 16 degrés. On a des petits risques d'averse pour demain. Un nuagement, 40% de risque d'averse tard le matin et tôt en après-midi. Dégagement par la suite. Risque d'orage pour un max à 21.
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filles sont en vedette sur votre radio Red Country. Après Andy Thériault, c'est Laurent Saint-Martin qui s'installe par la suite. Coupe du monde au soccer. Oh, que les Français sont déçus de la performance des leurs hier. Il y a un autre match de demi-finale à surveiller aujourd'hui. Merci.

0: L'Espagne avance directement à la grande finale de la Coupe du monde de soccer avec leur victoire de 2-0 hier sur la France. Et autre match qui débute dans quelques minutes à peine, on va surveiller ça avec grand intérêt. Donc, ça va déterminer l'équipe qui va retrouver l'Espagne en grande finale de la Coupe du monde entre l'Angleterre et l'Argentine, à qui elle s'affronte dans les prochaines minutes. Donc, ce sera à surveiller de ce côté-là. Maintenant, pour la musique country, c'est Cody Johnson qui s'installe avec son succès The Fall sur la source du country. À tantôt!
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Une autre personnalité du monde artistique qui est malheureusement décédée en début de semaine. Et ben, ce sont les plus vieux qui vont se souvenir de ce duo humoristique qui a marqué à une belle époque au Québec avec Tigus et Timousse. Pour ce qui est de Timousse, ben, Denise Aymont, elle est décédée, donc on va en reparler un peu plus tard tantôt. Voici Deluxe Radio en musique.

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1: Ceux et celles qui ont mon âge, vous vous souvenez sûrement du duo humoristique Tigus et Timus avec, malheureusement, l'actrice et humoriste québécoise Denise Aymon, qui s'est fait connaître dans les années 50 en tant que Timus, qui est décédée à l'âge de 98 ans, début de semaine. Elle, qui a aussi porté le prénom Denise, a commencé sa carrière artistique aux côtés de ses trois sœurs à la fin des années 1940 et par la suite, pendant ses tournées qu'elle a fait la rencontre en 1952 de Réal Bellan. C'est le père de l'humoriste que vous connaissez bien, donc Réal Bellan, donc avec qui elle formera le duo Tigus et Timus. Les deux complices ont obtenu un grand succès avec même des albums. Ça, je m'en souviens. Mon père avait ses fameux albums du duo humoristique, donc c'est un peu ce que l'on retrouve comme décès, malheureusement, encore une fois, pour ce qui est de Denise Aymon.
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8: Bonjour, ici Benjamin Aubert. Voici vos actualités. Le gouvernement du Québec repousse à l'été 2028 la mise en service complète du chemin de fer Québec Central entre Vallée-Jonction et Thetford Mines. Le coût des tronçons 3 et 4 passe de 440 à près de 641 millions de dollars. Les travaux entre Vallée-Jonction et Tring-Jonction devraient être complétés à l'automne 2027, tandis que les appels d'offres pour le dernier tronçon seront lancés prochainement. Québec accorde une aide financière de 9,66 millions de dollars à Laurier Station pour la construction d'un complexe municipal regroupant un nouvel hôtel de ville et une caserne de pompiers. Le bâtiment de deux étages sera construit sur la rue Saint-Joseph. La caserne desservira également Saint-Flavien et Notre-Dame-du-Sacré-Cœur d'Issoudun. Voilà, c'est ce qui complète. 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
1: Et on sera gâtés par le top 3 anglophone qui suit dans quelques instants. On a entre autres parmi nos invités Alex Warren et Jelly Roll en collaboration. Il y a Jason Aldean qui s'en vient dans quelques instants. Mais tout d'abord, son nouvel album va paraître à la fin du mois de juillet et il est attendu, s'il vous plaît, Chabosé.
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1: Et les vacances de la construction, il y en a plusieurs qui commencent à y penser sérieusement. D'ailleurs, les miennes correspondent aux vacances de la construction. Non, non, je ne pars pas tout de suite. Je demeure des vôtres. Avec tantôt, on va pouvoir consulter la liste qu'on a pu recevoir des items les plus recherchés sur la toile à l'aube de ces vacances de la construction. On va pouvoir se rejaser de tout ça avec la gang du Québec, Redneck Bluegrass Project.

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0: Quels sont les items les plus recherchés sur le net à la veille de ces vacances de la construction avec, bien sûr, les festivals, festivals familiaux, musicaux également qui sont en tête de liste. Par la suite, on retrouve les recherches concernant le plein air, les parcs régionaux, les hébergements insolites. Ça, c'est dans le cadre de la nature. Troisième place pour la croisière baleine. Non, ça a toujours ce petit côté fort intéressant. Avec théâtre d'été en quatrième place. Les plages sont en cinquième place. On recherche vélo et pistes cyclables en sixième. Parc aquatique en septième. Les spectacles en huitième. Et les zoos en neuvième place sur cette liste à des items les plus recherchés sur le net pour les vacances de construction.
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Et on parlait tantôt d'épicerie. Retour très attendu d'un produit à l'épicerie. Ça va faire plaisir à bien du monde. Et je peux vous dire que, ben, moi, à une certaine époque, j'étais fan de ce produit. On va pas en rejaser avec les duos Gaspésien, Alex et Caro en musique dès maintenant. On nous mènera le vent.

0: quelques temps d'absence, on croyait même que ce produit allait complètement disparaître des congélateurs. Ben oui, de votre épicier, c'est le retour des canettes de jus congelées. Ben oui, c'est un produit qui avait disparu des tablettes des épiceries un peu plus tôt cette année. C'est finalement de retour au grand bonheur des familles avec l'Aublanc, qui est la société mère des enseignes. Bon, les Maxi, Provigo, Pharmaprix, on a annoncé au début du mois le retour de ces concentrés de jus congelés longtemps populaires auprès des enfants, vendus sous la marque sans nom. Ces cannes sont de nouveau offertes en magasin, donc ben, profitez-en.
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0: Météo. Partiellement nuageux ce soir, cette nuit, avec un dégagement par la suite, minimum à 16 degrés. Demain, ennuagement et un 40% de risque d'averse tard en matinée. Tôt en après-midi, risque d'orage, maximum à 21. Retour du beau soleil pour terminer la semaine vendredi.
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0: là, je pense qu'on est.
1: Et là, on va prendre le temps de se jaser des activités qui sont à surveiller dans les régions, actualités également, avec la Gaspésienne Mylène Vallée, dans tous les sens.

0: va bouger à Saint-Victor à partir de lundi le 20 juillet pour la présentation des festivités Western de Saint-Victor avec plusieurs activités au stade des Bâtisseurs, 19h. Il y a un super bingo du festival avec 4 000 $ en prix. Évidemment qu'il y a des portions spectacles qui sont à surveiller tout au long de cette belle séquence jusqu'au dimanche 26 juillet. On en reparlera demain en entrevue sur la source du country en Beauce et à Québec avec du George Burge à venir.
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Oh yeah! Avec Classe-moi, il y a nos musiques autour du feu. Ah ben oui, on peut en profiter. Selon les régions, parce que bon, il y a des régions qui ont, avec bon, la chaleur et tout le tralala, on dit les interdictions de feu à ciel ouvert. C'est pas pareil partout, par contre, au Québec. Mitch Jean en musique et jeux vidéo par la suite.

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1: Ah ben, si vous aviez l'habitude de jouer au fameux jeu de Nintendo Mario Kart Tour, ben ça va se terminer, ben oui, sur les systèmes Android et iOS à partir à la fin du mois de septembre. Ça a été rapporté par plusieurs magazines spécialisés. Donc, on va débrancher le jeu qui existe depuis 7 ans. Là. Ça a débranché dans la nuit du 30 septembre. C'est la fin pour l'un des quelques jeux mobiles de Nintendo. D'ailleurs, depuis quelques temps, Nintendo semble vouloir retirer peu à peu ses jeux mobiles dans son arsenal, si on veut. Et donc, c'est un peu ce qu'on a pu apprendre au cours des dernières heures. C'est sûr qu'on peut se tourner du côté du jeu vidéo régulier. Donc, c'est un peu ce qu'on a pu apprendre de ce côté-là. Avec notre portion 16-17 dans quelques instants. Commence à penser au retour à la maison.
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7: Bonne fin de journée, ici Benjamin Aubert. Voici vos actualités. Le gouvernement du Québec repousse à l'été 2028 la mise en service complète du chemin de fer Québec Central entre Vallée-Jonction et Thetford Mines. Le coût des tronçons 3 et 4 passe aussi de 440 à près de 641 millions de dollars. Les travaux entre Vallée-Jonction et Trinque-Jonction devraient être complétés à l'automne 2027, tandis que les appels d'offres pour le dernier tronçon seront lancés prochainement. Le Journal de Québec rapporte qu'un adolescent de 16 ans a reconnu sa culpabilité aujourd'hui à des accusations d'incendie criminel et de complot en lien avec les événements violents survenus en septembre 2024 à Frampton, où un jeune homme de 14 ans avait perdu la vie. Comme l'individu est mineur, celui-ci ne peut pas être identifié. Une ordonnance de non-publication empêche également de dévoiler les faits détaillés. Les représentations sur la peine auront lieu à l'automne. Un homme de 22 ans de Lévis a été arrêté par le service de police de la ville de Lévis dans le cadre d'une enquête amorcée au début du mois. Julien Leguédard doit comparaître au palais de justice de Québec relativement à des accusations d'agression sexuelle, de voies de fait, de harcèlement criminel, d'avoir sollicité des services sexuels contre rémunération et de cruauté envers les animaux. Une perquisition menée à son domicile pourrait mener au dépôt de d'autres accusations. Et enfin, un septuagénaire est décédé après avoir fait une embardée avec son tracteur à pelouse cet avant-midi dans le secteur de Montmagny. Selon la Sûreté du Québec, l'accident est survenu sur un terrain privé du chemin du Golfe autour de 11h45. L'homme s'est retrouvé coincé sous son tracteur. Des manœuvres de réanimation ont été tentées, mais son décès a été confirmé à l'hôpital. Voilà, c'est ce qui complète. Pour d'autres manchettes, consultez mabourse.com.
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On est dans les collaborations parce qu'on vient d'entendre cette belle collaboration. Post Malone avec Morgan Wallen. Autre collaboration à vous à faire entendre dans quelques instants. Celle de Chris Stapleton avec la magnifique Miranda Lambert. On vous fait entendre A Song to Sing. Et puis, par la suite, on revient avec de l'actualité dans le monde de la musique country parce que vous êtes sur la chaîne spécialisée Hit Country.

Isabelle Casey Musgraves non seulement fait de la sa très bonne musique country, mais maintenant c'est associé avec les fameuses tasses en stainless, on peut dire ça de cette façon-là, les fameuses tasses Stanley. 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

En ce 15 juillet, que s'est-il passé à travers l'histoire de la musique country? On va pouvoir découvrir ça ensemble dans quelques secondes à peine. On va laisser le temps à Gis Bonjon de nous faire danser sur une autre raison boire.

0: On a cette journée dans l'histoire de la musique country. Donc, on a 2003 Johnny Cash qui fait sa première apparition publique depuis les funérailles de son épouse June Carter. C'était en 2003. Chanteur et compositeur américain de musique country, Hank Cochran, qui est décédé à l'âge de 74 ans. Ça, c'était en 2010. Il fut un auteur-compositeur prolifique dans le genre dans les années 60. Amy Randall Lambert a suscité la polémique lors de son interprétation de Thin Man au Velvet Rodeo de Las Vegas en réprimandant un groupe de fans qui prenaient des selfies au début de la chanson. L'incident a divisé les fans sur les réseaux sociaux. Il faut être respectueux avec les cellulaires en spectacle. Ça, c'était en 2023.
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0: Météo. Donc ce soir, c'est partiellement nuageux, avec un minimum à 16 degrés. Rien de trop compliqué en Beauce et à Québec demain. C'est risque d'averse à 40%, surtout tard en matinée, tôt en après-midi. Avec risque d'orage en matinée et en après-midi, max à 21. Soleil, vendredi.
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Et on se prépare pour ce soir. Il y a peut-être même des gens qui sont sur la route actuellement pour se retrouver au festival d'été. Grosse soirée que l'on prévoit aussi populaire que celle de Limp Bizkit en début de festival. Je suis Sam Hong pour la musique. Got a girl.

Ce sera la folie Keisha ce soir sur les plaines d'Abraham, alors que ben, le phénomène pourrait avoir le même, la même ampleur que celle de Limp Bizkit en début de Festival d'été de Québec, alors que bon, celle qui est attendue de pied ferme avec sa bombe TikTok en 2009, plusieurs grands succès, des collaborations avec Pitbull, entre autres, à travers sa carrière. Donc, ce sera à surveiller. On verra pour ce spectacle ce soir à 21h45 sur les plaines d'Abraham pour le Festival d'été. 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
1: 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Ben maintenant, nous aussi, on a le numéro de texto que je vous invite à composer dès maintenant. Là, vous voulez placer une chanson dans le retour à la maison, parce que c'est ce qui s'en vient dans quelques secondes. 873-300-9570. 873-300-9570. C'est gratuit partout au Québec pour vous accompagner dans quelques instants. Il y a Manon Bisson, secteur Lac-Mégantique. Pour la balance du réseau, Paul Chapman s'installe. Et moi, je suis avec vous partout sur le réseau. À compter de 14h demain, Sylvain Caron vous dit bye-bye, bon retour à la maison.
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8: Bonne fin de journée, ici Benjamin Aubert, voici vos actualités. Le gouvernement du Québec repousse à l'été 2028 la mise en service complète du chemin de fer Québec Central entre Vallée-Jonction et Thetford Mines. Le coût des tronçons 3 et 4 passe aussi de 440 à près de 641 millions de dollars. Les travaux entre Vallée-Jonction et Tringue-Jonction devraient être complétés à l'automne 2027, tandis que les appels d'offres pour le dernier tronçon seront lancés prochainement. Le Journal de Québec rapporte qu'un adolescent de 16 ans a reconnu sa culpabilité aujourd'hui à des accusations d'incendie criminel et de complot en lien avec les événements violents survenus en septembre 2024 à Frampton, où un jeune homme de 14 ans avait perdu la vie. Comme l'individu est mineur, celui-ci ne peut pas être identifié. Une ordonnance de non-publication empêche également de dévoiler les faits détaillés. Les représentations sur la peine auront lieu à l'automne. Un homme de 22 ans de Lévis a été arrêté par le service de police de la ville de Lévis dans le cadre d'une enquête amorcée au début du mois. Julien Leguédard doit comparaître au palais de justice de Québec relativement à des accusations d'agression sexuelle, de voies de fait, de harcèlement criminel, d'avoir sollicité des services sexuels contre rémunération et de cruauté envers les animaux. Une perquisition menée à son domicile pourrait mener au dépôt de d'autres accusations. Et enfin, un septuagénaire est décédé après avoir fait une embardée avec son tracteur à pelouse cet avant-midi dans le secteur de Montmagny. Selon la Sûreté du Québec, l'accident est survenu sur un terrain privé du chemin du Golfe autour de 11h45. L'homme s'est retrouvé coincé sous son tracteur. Des manœuvres de réanimation ont été tentées, mais son décès a été confirmé à l'hôpital. Voilà, c'est ce qui complète. Pour d'autres manchettes, consultez mabosse.com.
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13: Je vous dis à vous tous, bon mercredi, nombril de la semaine. Oui, oui. Aujourd'hui, le 15, et on est sur Hit Country. Mon nom est Paul Chapman avec vous, avec Monsieur Programmation Musicale. Je ne dois pas dire son nom. Non. On se tait. Il va être là avec Luke Combs, Ashley Cook. On a aussi Justin Roy. Et ça commence comme ça, simplement. Et vous êtes habitués. 100% pure country. On passe à demain.
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0: On s'en fait pas avec Justin Rouen. J'aime le prononcer comme ça, moi. Alan Anglin s'en vient. Quand on aime la musique country et qu'on a des artistes comme ça, c'est pas désagréable d'être sur la route, à la maison, au travail. Même qu'il y en a qui terminent à 17h et qui font comme bon. On va écouter encore un peu de musique, puis on va prendre un petit quelque chose, un petit drink. Un petit drink non alcoolisé. OK. Alan Anglin, tout le monde est prêt? OK.
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À la météo, on parle bien sûr de ce soir et de cette nuit. On a quelques nuages avec des vents 20 km/h et 18 degrés. Demain, on dit soleil, 40% de possibilité d'averse en PM et risque d'orage également. 20-40 km/h. On parle également de la nuit qui va suivre. 25 degrés ressenti, 27. Ça, ça va être dans la journée puis dans la nuit, imaginez-vous. Alors, ciel dégagé dans la nuit avec un 16 degrés. Voilà. Alors, la soirée et la nuit, ça va être chaud. 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

Cody Johnson. Oh, on vous laisse dans un tourbillon de musique que tu vas aimer. Sur la route, non, c'est parfait. Caro Laurando aussi, les gars du Nord. Et je vous rappelle que si vous avez des demandes spéciales, vous voulez suivre ce qui se passe dans le décompte ou même l'influencer, www.hitcountry.com. Tu sais que ça, ça vous appartient, les amis. Alors, faites partie de l'aventure. 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
5: Bonne fin de journée, ici Benjamin Aubert, voici vos actualités. Le gouvernement du Québec repousse à l'été 2028 la mise en service complète du chemin de fer Québec Central entre Vallée-Jonction et Thetford Mines. Le coût des tronçons 3 et 4 passe aussi de 440 à près de 641 millions de dollars. Les travaux entre Vallée-Jonction et Trinque-Jonction devraient être complétés à l'automne 2027, tandis que les appels d'offres pour le dernier tronçon seront lancés prochainement. Le Journal de Québec rapporte qu'un adolescent de 16 ans a reconnu sa culpabilité aujourd'hui à des accusations d'incendie criminel et de complot en lien avec les événements violents survenus en septembre 2024 à Frampton, où un jeune homme de 14 ans avait perdu la vie. Comme l'individu est mineur, celui-ci ne peut pas être identifié. Une ordonnance de non-publication empêche également de dévoiler les faits détaillés. Les représentations sur la peine auront lieu à l'automne. Voilà, c'est ce qui complète. 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
12: On s'installe pour la 18e heure et je rappelle que, oui, on en a parlé ce matin, nous, mais Denise Aymon s'éteint à l'âge de 98 ans, celle qui faisait partie du groupe Tigus et Timus. Alors, condoléances à la famille, les amis et les fans.
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On a commencé le tout avec Chabosi. Puis là, ben, c'est le temps de vous dire que Morgan Moreni s'en vient avec Beautiful Tank. Je te donne aussi un petit peu un avant-goût de ce qui s'en vient aussi à long terme. Matt Lang, Laurence Saint-Martin, Jelly Roll. Puis ça, ben, c'est sur It Country que t'as ça, mon ami. Oh, que oui. Maestro.

0: C'est une des pièces qui est souvent reconnue comme ça dans le décompte du week-end, Laurence Saint-Martin. Jelly Roll, on a parlé d'elle tantôt, elle s'en vient dans quelques instants. Vincent Masson, Joss Ross, Doug Saint-Louis. Et quand on parle de ce qu'on aime musicalement parlant, artiste féminin et masculin, c'est toujours ça, Hit Country, 100% et 24 heures sur 24. Tu peux-tu aller influencer le décompte? Je t'en reparle tantôt.
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0: Tantôt, je parlais si on peut aller influencer le décompte. P.O. Marsh Children. Bien sûr, maintenant, tu peux aller sur Hit Country. 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Puis va voter pour la chanson que tu aimerais entendre dans le décompte. Et bien sûr, la fin de semaine, tu as les chansons que tu as mentionnées. Tu as les chansons les meilleures. Et tout le monde a le droit de participer. Comment ça coûte? $0. Mais c'est le fun d'entendre ça la fin de semaine.
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Je parlais tantôt au téléphone avec un des amis, amis qui vient de l'extérieur et qui me disait, c'est-tu vrai ça qu'à Victoriaville, pendant l'expo de Victoriaville, il y a le Festival des Hommes Forts, et pour tous ceux qui sont de l'extérieur, je pense que vous connaissez l'endroit, mais Victoriaville, la région, tout le monde connaît ça aussi, là, mais ça s'en vient très bientôt dans le cadre de l'expo de Victo du 21 au 26 juillet. L'expo, mais aussi les Hommes Forts, les spectacles, ça va être le happening. On vous invite de partout. Country.

0: de mon F-150.
1: J'ai parlé tantôt de l'expo puis les hommes forts, mais aussi les femmes fortes, hein. Puis je veux juste me rappeler, rectifier le tir. Ça se passe du 21 au 26 juillet dans le coin de Victoriaville. À ne pas manquer. T'as des gens de partout qui viennent faire un tour. C'est spectaculaire. Emmène ton téléphone puis prends des photos. Country. Je te dis bye bye tout de suite avec Classe Moyenne. À demain, les amis. Ciao.

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1: Bonne fin de journée, ici Benjamin Aubert, voici vos actualités. Le gouvernement du Québec repousse à l'été 2028 la mise en service complète du chemin de fer Québec Central entre Vallée-Jonction et Thetford Mines. Le coût des tronçons 3 et 4 passe aussi de 440 à près de 641 millions de dollars. Les travaux entre Vallée-Jonction et Tringue-Jonction devraient être complétés à l'automne 2027, tandis que les appels d'offres pour le dernier tronçon seront lancés prochainement. Le Journal de Québec rapporte qu'un adolescent de 16 ans a reconnu sa culpabilité aujourd'hui à des accusations d'incendie criminel et de complot en lien avec les événements violents survenus en septembre 2024 à Frampton, où un jeune homme de 14 ans avait perdu la vie. Comme l'individu est mineur, celui-ci ne peut pas être identifié. Une ordonnance de non-publication empêche également de dévoiler les faits détaillés. Les représentations sur la peine auront lieu à l'automne. Voilà, c'est ce qui complète. Pour d'autres manchettes, consultez mabourse.com.
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Milieu de semaine, tout le monde. J'espère que vous passez une excellente soirée. Oli Bombardier qui vous accompagne jusqu'à minuit. 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